Les doigts en l'air. Le majeur plutôt que l'un des...

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En même temps, les gars, hey, c'est comme les transports en commun, on en a besoin, quoi. 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Putain, y'a un mec qui a le t-shirt avec la grenade là-bas. Hey, you the man? Ah ouais, toi t'as allé chercher celui-là. Il doit tenir tout seul debout, bordel. Hey, tellement il est vieux.

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Que la spéculation pour boucler les fins de mois. C'est pas facile, hein, des fois.

Et dis donc, c'est pas de mal. Quoi? Quoi? Quoi? T'en veux une? Tu me laisses, hey, tu me laisses terminer, t'en prends deux. Moi, tu coûtes pas cher, hein, en charge sociale. Mais héros, bah.

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0: de décision, le principe aurait été que s'il y a des sous-évaluations ou bien des affectations ou des rapprochements bancaires ou de financement qu'ils n'ont pas pu comprendre, qu'ils puissent demander explication à ceux qui l'ont exécuté. Et à partir de là, s'il y a des conclusions à tirer, et les conclusions seraient beaucoup plus claires, parce que une comptabilité, il peut y avoir des affectations et des écritures qui, celui qui avait décidé à l'époque, savait pourquoi. Maintenant, si on arrive et on ne comprend pas tout, on ne peut pas en faire une conclusion d'État, et qui, à mon sens, a beaucoup fait mal, parce que le premier partenaire financier dans le monde, c'est la confiance. Parce que vous travaillez d'abord, la personne vous paye, ou bien on vous donne une partie, un acompte qui permet de démarrer pour manifester la confiance au début. Mais vos réalisations ne couvrent pas, en tout cas l'acompte ne couvre pas vos réalisations. Donc ce qui fait que si des partenaires financiers trouvent que la crédibilité du Sénégal au niveau des chiffres n'est plus là, ils vont s'abstenir. Et ces deux ans-là ont beaucoup mis le Sénégal sous perfusion, parce que le Sénégal, pour accéder au financement, il était obligé d'emprunter au niveau de la sous-région. D'ailleurs, certaines disaient que le Sénégal était devenu une région de la Côte d'Ivoire, parce que beaucoup de dettes appartenaient, finalement, c'est la Côte d'Ivoire qui prêtait le Sénégal. Et ça, alors que quand Macky Sall quittait, on était plutôt dans un Sénégal où on disait Sénégal émergent 2035. Aujourd'hui, c'est très compliqué. Mais juste avant de recontinuer, nous allons vous refaire une petite pause musicale. Docteur, tu voudrais qu'on aborde quoi en dernière partie sur les 30 dernières minutes ?
1: On pourrait revenir, cher Kadim, sur... Là, on est en train, on est en plein dans l'événementiel aussi. On a beaucoup fait l'événementiel au sens où on est happé par les événements.
0: D'accord.
1: C'est-à-dire, on voit la confrontation entre griffes, terme que j'utilise avec beaucoup de circonspection, entre l'AES et la CDAO. On a un peu parlé du rôle du Sénégal et de la politique intérieure du Sénégal qui, fatalement et tant mieux, du fait de la conception même de la notion de souveraineté en vigueur au Sénégal, est à mettre en relation avec ce qui se passe au niveau de l'AES, qui sont des pays qui revendiquent aussi une certaine souveraineté. On l'a vu. Donc on pourrait parler quand même de ressorts, mais beaucoup plus profonds, qui peuvent expliquer de façon pertinente, en fait, l'avènement, l'occurrence de tout ce dont on parle là. Donc pourquoi l'AES ? On l'a vu, mais l'AES qui conteste la CDAO, la CDAO qui reconnaît aussi que l'institution est là, mais il y a des problèmes de fonctionnement, les résultats se font entendre parce que les peuples attendent toujours. Ça veut dire qu'il y a des pesanteurs, et notamment historiques. Voilà. Il y a des lignes de fond qui sont là, qu'il faut identifier et les mettre un peu en relief.
0: Avec plaisir, nous allons revenir sur cette troisième partie-là avec Dr Godefroy Nzengi. Vous êtes à la clé des ondes et vous écoutez la rumba congolaise.

Alors, une petite dédicace à nos amis qui sont au bord de leur piscine. Ali Oumara, Soso. Et le président Harry qui nous écoute également. Merci pour ton concours. Mais je sais qu'il n'est pas au bord de sa piscine.

Dédicace également à Dame, Isabelle, Sandra, à Bouba, à Moussa, à tous les auditeurs et auditrices de la Clé des Ondes, à Lamine Diakhaté depuis Marseille, à Thierno Dien depuis Paris, à Mengue depuis Paris. 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

0: Docteur Godefroy, troisième et dernière partie. Je rappelle aux auditeurs et auditrices que vous êtes à la clé des ondes. Dédicace à Xavier, à Baptiste, à Camille, à Maïwen, à tous les acteurs indispensables, plus que même à la clé des ondes. Bon dimanche à tous. Alors, dernière partie, Docteur Godefroy Nzengue. Nous sommes sur la partie de l'AES, de la CEDEAO. L'AES, c'est l'Alliance des États du Sahel. La CEDEAO, c'est la Communauté économique des États de l'Afrique de l'Ouest, dont la présidence aujourd'hui est gérée par le président du Sénégal. En tout cas, c'est son tour. Et la commission est également gérée par un général, l'ancien ministre des Affaires étrangères, non, l'ancien ministre des Forces armées du Sénégal, Biram Diop. Alors, docteur, tout à l'heure, nous avons parlé de la libération de Bazoum et nous avons eu un de nos auditeurs qui nous a dit « Attention, l'ancien président Bazoum est toujours maintenu en résidence surveillée et que c'est l'ancien président Youssoufou du Niger qui était invité du président Sassou à la fête nationale du Congo-Brazzaville. Donc je pense qu'il n'est pas en prison, mais il est en résidence surveillée. Oui, peut-être, oui, voilà. Donc merci à notre auditeur qui nous a envoyé ce message pour information. Nous lui remercierons et nous l'avons dédicacé parmi ces gens qui nous suivent. Merci encore. Alors, docteur, c'est quoi l'analyse que vous venez de nous dire tout à l'heure, avant l'analyse de fond, tout à l'heure, avant qu'on parte à une pause musicale? Vous dites que le cas du Sénégal, parce qu'aujourd'hui, on a le paradoxe que les pays de l'AES n'ont pas accès à la mer, à l'océan Atlantique. Or, il suffit que une des Guinées ou le Sénégal, ou la Mauritanie peut-être, leur permettrait d'accéder à la mer, puisque c'est stratégique. Et donc, il y a des discussions assez poussées. Et tous ces corridors commerciaux que vous venez de dire, il va falloir les solutionner. C'est quoi le paradoxe sénégalais, finalement, si je peux résumer?
1: Mais comme j'ai sorti un terme tout à l'heure, en parlant de la position du Sénégal, qui privilégie la diplomatie, qui est conscient de... Le Sénégal est conscient de son rôle important en tant que pont, qui souhaite la négociation et non la rupture, qui est moins véhément à l'égard de l'AES. J'ai rappelé les déplacements du président Diomaye pour essayer de faire valoir la diplomatie, le dialogue, etc. Mais donc, le Sénégal, même géographiquement considéré, vous rappelez un peu sa maritimité aussi. Alors, le Sénégal a beaucoup d'intérêt aussi à des avantages à tirer de cette situation. Le Mali dépend du Sénégal à bien des égards, notamment du fait de ce port, de l'existence du port, duquel part l'essentiel des importations du Mali. Et pas seulement le Mali. Donc, du point de vue économique, le Sénégal gagne beaucoup. Le Sénégal gagne beaucoup.
0: C'est-à-dire
1: C'est-à-dire que du fait que son port serve aux États, enfin, je cite le Mali plus d'une fois, le fait que le Mali dépende de ce port-là. Je n'ai pas les chiffres de la consommation, des importations du Mali, mais en tenant compte de la démographie quand même du Mali, je ne pense pas que ce soit vraiment négligeable pour le Sénégal. Ce n'est pas gratuit que je sache. Je ne me suis pas intéressé aux détails de ce dossier, mais le Sénégal, du fait d'avoir une façade maritime, du fait d'avoir un port important, a intérêt effectivement à éviter des ruptures avec l'AES, avec certains pays de l'AES. Et à défaut de dialoguer avec tout le bloc, donc les trois pays en même temps, je disais tantôt qu'il y avait le volet bilatéral qui était très important, qui était privilégié dans le rôle que le Sénégal joue.
0: Donc si je comprends bien, vous dites que dans cette crise-là, le Sénégal est plutôt gagnant. Parce que tout à l'heure, dans votre explication, vous avez dit que si on parle du cas de la France, les lignes Air France passent par Sénégal et depuis le Sénégal, il y a d'autres vols qui partiraient vers ces pays de l'AES ou Abidjan, et ainsi que le Mali n'ayant pas accès à un port maritime Donc souvent, le corridor du Sénégal est privilégié ou à défaut celui de la Côte d'Ivoire. Donc finalement, c'est une crise qui impacte ou bien qui est en défaveur du Sénégal. Après, peut-être sur le plan économique, ça va, mais peut-être sur un plan militaire, sécuritaire, ça ne va pas. Il y a une dichotomie, on dirait.
1: Mais je pense qu'il est très tôt de faire un bilan. Par contre, de faire un bilan sur le plan sécurité, enfin, ce qui concerne le Sénégal, aujourd'hui, à moins que des informations m'échappent, mais le Sénégal, il y a une menace. Mais le Sénégal n'a pas encore, en tant que tel, subi les affres du djihadisme, du terrorisme. La menace est du côté de sa frontière avec le Mali. Donc, la stabilité du Mali est importante pour le Sénégal. De ce point de vue, le Sénégal a intérêt à stabiliser les choses au niveau du Mali, au niveau de l'AES. Les risques de contagion sont énormes. En parlant des corridors, ce sont des aspects économiques, mais ce sont ces corridors-là qui vont permettre, et c'est là le côté un peu, c'est là la dépendance en fait de l'AES, les corridors dont on parle, du fait que les pays de l'AES dépendent des ports, des pays côtiers, voilà, donc ça c'est une vulnérabilité de l'AES. Et le Sénégal, il convient de le dire, joue un rôle important, en tire profit, au sens où c'est important de maintenir ces corridors-là. Donc le Sénégal, c'est normal que le Sénégal s'engage dans le dialogue, c'est normal que le Sénégal s'engage dans les initiatives de lutte contre le djihadisme. Donc la dimension sécuritaire est une préoccupation pour le Sénégal, parce que la menace est à la porte, hein. Les choses vont tellement vite dans cette affaire-là parce qu'on a encore en mémoire la vitesse avec laquelle les djihadistes sont revenus à Bamako. J'insiste là-dessus. Personne ne s'y attendait. C'était comme... mais pourquoi pas du jour au lendemain, même si, je m'en doute bien, le Sénégal a activé quand même ses dispositifs de surveillance, de renseignement pour essayer de parer à une éventualité catastrophique de l'arrivée des djihadistes, je vais dire. Mais la menace, elle est bien réelle, elle est là. Moi, je ne pense pas que... Si on fait le total des pays déjà qui subissent un peu, qui font face au terrorisme, le Nigeria est présenté au niveau de la CDAO comme étant la première puissance. Et c'est vrai, du point de vue économique, militaire. Mais la gangrène est là, bien à l'intérieur du Nigeria, le terrorisme. Et ce raisonnement veut dire quoi? Que, OK, même le Nigeria... qui est quand même assez puissant militairement, a du mal à endiguer le phénomène, même s'il est à l'intérieur de ses frontières. Si jamais ça arrive au Sénégal, rien ne dit que le Sénégal s'en sortirait du jour au lendemain. Donc les autorités sénégalaises sont bien conscientes de cette situation. Le Sénégal a intérêt à ce que l'AES soit stable, viable, dialogue avec la CDE. Et le Sénégal, si on lit le fond de la pensée de la diplomatie sénégalaise, c'est davantage vers une coalition des moyens que le Sénégal plaide pour une coalition des forces. Il faut remarquer que l'une des premières choses, enfin, le dernier développement de l'AES, c'est l'intégration des armées. Je ne sais plus en quelle... Je n'ai plus la date exacte, mais les mutations auxquelles on assiste au niveau de l'AES consistaient à mutualiser les forces de ces trois pays-là pour faire face aux problèmes de sécurité qui se posent. Donc, je ne sais pas s'il existe, mais certainement, parce que normalement, les regroupements régionaux de ce type, ce type CDAO, généralement, il y a une force militaire qui est forcément créée pour parer aux problèmes d'insécurité. Contrairement à la CDAO, je ne sais pas si cette coalition la vit, mais contrairement à la CDAO, l'AES a vraiment pris ce problème-là à bras au corps. Je crois que la réunion qui a statué sur ce point précis et qui a commencé à s'organiser dans ce sens s'est tenue au Niger. Voilà, une intégration des armées pour faire face aux menaces sécuritaires, plutôt que chacun combatte de son côté. Le climat qui prévaut actuellement en Afrique de l'Ouest, dans le rapport CDAO-AEF, le Sénégal sait pourquoi il joue ce rôle-là de stabilisateur. Le Sénégal a beaucoup à gagner, mais au cas où les choses se passaient mal, le Sénégal a beaucoup à perdre, que ce soit du point de vue sécuritaire, que ce soit du point de vue économique. C'est important. Après, il y a une donnée qu'on oublie souvent dans les commentaires. Bon, j'en vois un peu partout. On en parle, c'est vrai, mais enfin, je veux dire qu'on doit aussi mentionner ici aujourd'hui, c'est que on parle du Mali, on parle du Sénégal. Vous avez rappelé, donné une date tout à l'heure. Mais généralement, ce sont les mêmes peuples. Hein. Quand vous prenez le Mali, le Burkina, ce sont les mêmes peuples qui... Voilà, et là, c'est, on tombe sur les héritages coloniaux, en fait. Du fait d'avoir divisé des peuples en fait qui sont les mêmes pour la plupart de cas qui se retrouvent dans deux frontières différentes, et ça c'est peut-être un passé que l'AES veut pas revoir les frontières, mais les velléités de l'AES c'est aussi de se défaire un peu de certains héritages coloniaux, l'organisation des États, de l'État, l'organisation de l'armée. Ce sont des héritages qui datent de la colonisation. Et les ambitions de l'AES, c'est de réorganiser tout ça. Ce qui est recherché, c'est l'efficacité opérationnelle sur le terrain, résoudre vraiment les problèmes. Le Sénégal ferme la base militaire. C'est pour parler de souveraineté, pour parler d'indépendance réelle. Mais en réalité, dans le fond, c'est un avatar, enfin, un reliquat, on va dire ça comme ça. Une relique plutôt du colonialisme, une continuité du colonialisme, mais voilà, qu'il fallait peut-être enlever, ne serait-ce qu'à titre symbolique, même si ça n'a pas changé grand-chose vraiment dans la relation Sénégal-France, enfin à mon avis. Hein. Je vois que les relations sont au beau fixe et il y a pas mal de choses qui se font aujourd'hui entre le Sénégal et la France. Donc il y a cette vision quand même qui sous-tend ce terme de souveraineté qu'on retrouve au Sénégal, qu'on retrouve dans l'AES, la souveraineté veut aussi dire se défaire de certains héritages de la période coloniale.
0: Mais je pense qu'aujourd'hui, quand même, nous avons toujours tendance un peu à revenir sur le passé. Et comme si le passé était réellement un frein pour le présent et pour l'avenir, même si on doit en tenir compte. Je voulais simplement rappeler que l'Espagne avait colonisé les Pays-Bas, avait tenté de coloniser l'Angleterre, l'Angleterre avait colonisé les États-Unis, la France a été colonisée par d'autres, et la France a fait pareil. Mais aujourd'hui, est-ce qu'on doit rester sur un perpétuel souvenir victimiste, sans pour autant occulter hein, un passé douloureux qu'il ne faut pas oublier, mais que de se dire c'est le passé qui est le frein du futur. Or, certaines disent que si vous n'avez plus rien, c'est le moment où vous devez avoir beaucoup de choses, parce que vous n'avez plus rien à perdre. Or, les guerres continuent. L'humain n'a jamais arrêté de faire la guerre. Aujourd'hui, on a encore la guerre dans nos frontières, que ce soit le Mali, ailleurs, que ce soit l'Iran avec les États-Unis, Israël avec d'autres, au sein de la Libye, on sait de la Syrie, qui était un des pays les plus puissants, l'Égypte, ainsi de suite. Donc, plus on remonte dans le passé, plus on retrouve des affrontements entre les humains. Même les religions n'ont pas réglé, même les problèmes de guerre. Là, on rentre dans une spiritualité peut-être. Mais c'est pour cela, moi, je pense que notre approche africaine, parce qu'on n'est pas éternellement vainqueur, ni éternellement vaincu. Oui. Et de ce fait, donc, je peux extrapoler à penser que peut-être on était les premiers vainqueurs. Et donc, est-ce qu'aujourd'hui, on doit se sentir victime ou vaincu, ou bien on doit être dans une approche de dire... Bon, le passé, c'est le passé, mais construisons un monde meilleur avec des gens qui sont bienfaisants, bienveillants, pour pouvoir construire quelque chose sans pour autant calquer toujours le passé. Parce que toujours on rappelle la colonisation, l'esclavage. Je ne demande pas qu'il faut l'occulter, parce que sinon on oublierait une bonne part de l'histoire. Ça ne veut pas dire qu'il ne faut pas les commémorer, ni mettre en place des dispositifs qui permettent, parce qu'aujourd'hui encore, si des gens ont leur pratique le racisme, c'est que des gens s'inspirent de l'esclavage pour leur traiter différemment. Et c'est odieux. Donc l'humanité, dans son essence, à mon sens, doit pouvoir construire un monde meilleur. Et nous, dans notre contemporain, on doit être acteurs. Et non être dans la fatalité, ni d'être dans l'adversité. Il en faut de l'adversité, parce que ça stimule la création. Il faut. Donc le paradoxe humain est là. Alors nos États africains, qui ont leur propre indépendance depuis 1960, on est bientôt 66 ans, et toujours, on rappelle le passé. Or, si on regarde bien, l'Allemagne et la France ont fait plusieurs guerres qui ont même entraîné le monde en guerre. Et aujourd'hui, ils sont dans les plus grandes coopérations d'armement, de l'aviation, de l'aérospatiale, beaucoup d'industries technologiques. Et que les Allemands d'aujourd'hui et les Français d'aujourd'hui, quand ils se regardent, ils ne pensent pas de suite à la guerre, en fait, ou les dernières guerres. C'est pour cela que je souhaite, pour moi, que nous, Africains, nos rapports avec le monde, on ne se cale pas qu'au passé pour construire ces rapports-là. Qu'est-ce que tu en penses, docteur? Après toi qui maîtrises plus la géopolitique, bâton rompu, je te connaissais plus avec de verbes que maintenant. Ouais. Docteur, il nous reste 5 minutes.
1: Ok, bon, maintenant, je comprends parfaitement la vision que tu défends. Et personnellement, je suis d'accord avec toi. C'est-à-dire qu'il faut apprendre à avancer. Et pour avancer, je pense qu'il faut essayer d'oublier, je ne dis pas être amnésique, mais d'oublier certaines choses. Il faut une véritable politique mémorielle aussi pour avancer. Mais moi, j'ai à l'esprit mon prof d'histoire géo au lycée, je crois, non, au collège, me disait que la colonisation a tellement fait de mal pour qu'on en dise du bien, mais elle a aussi fait tellement fait de bien pour qu'on en dise que du mal. C'est le dilemme auquel nous sommes confrontés. Et en la matière, quand on veut construire un projet de développement dans un pays, quand on veut faire valoir la souveraineté et que sais-je encore, on s'appuie sur l'existant. Et dans cet existant de nos pays, donc des ex-coloniaux, on va toujours retrouver les survivances d'un certain colonialisme. Voilà. Le colonialisme était plus complexe. On s'en rend compte quand on veut en parler en profondeur. Soyons concrets, prenez un exemple. Et il n'y a pas que les États de l'AES qui le disent, prenons l'exemple du franc CFA. Si on vous pose la question, pensez-vous que le franc CFA est un levier de développement ou bien au contraire, un frein au développement des pays ou le franc CFA qui partage cette monnaie? C'est important. En un point de douter, et c'est mon point de vue, beaucoup d'experts l'ont dit, rappelé, démontré, des experts français, africains et que sais-je encore. Je pense même que la France a frôlé une crise diplomatique avec l'Italie de cette affaire de franc CFA. Donc voilà un avatar, le franc CFA, de la colonisation. Quand on analyse les mécanismes du fonctionnement de cette monnaie, je ne pense pas que ce soit de nature à faciliter les choses pour les pays africains. Ça, c'est un exemple concret. Au-delà des discours, au-delà de l'anticolonialisme un peu sur les bords qu'on peut tenir, bon, moi, encore une fois, je ne suis pas adepte de ces discours. Je suis adepte du réalisme. Je suis adepte de quel est l'existant, on veut aller où, comment fait-on pour prendre de nouvelles directions ensemble. L'Afrique ne va pas se développer seulement avec les Africains, mais avec d'autres partenaires. Pour peu que tous admettent que voilà l'existant, voilà ce qu'il faut enlever, voilà ce qu'il faut ajouter pour que les choses puissent connaître des dynamiques bien plus positives plutôt que des pesanteurs. Donc je vous ai pris l'exemple du franc CFA.
0: En effet, nous aurons, je l'espère, prochainement une émission sur le franc CFA, parce qu'à chaque fois, c'est quelque chose qui revient, et c'est l'actualité de la CEDEAO également. En 2027, des décisions vont être prises pour le convertir en éco ou autre, mais oui. Je pense que je serai ravi, et je l'espère pour vous également, de revenir sur le plateau, qu'on en discute davantage sur le franc CFA et en faire un point focal de débat.
1: Ah, bien sûr. Donc, c'est intéressant.
0: Docteur, je voulais vous remercier parce qu'il nous reste une minute. Et alors, qu'est-ce que vous voudriez dire à nos auditeurs et auditrices qui nous écoutent ?
1: D'abord, je réitère mes remerciements à vous, cher Kadim. Je vous appelle ainsi du fait d'une certaine aisance de discussion. J'ai en mémoire toujours nos bonnes empoignades intellectuelles.
0: C'est un plaisir.
1: C'est une très bonne chose et que voilà, ce que tu fais est très important, pas seulement pour la diaspora africaine, mais pour tous ceux qui sont auditeurs de cette radio, La Clé des Ondes. Donc, c'est une opportunité de donner un certain nombre de points de vue, de décrypter un peu à la fois l'actualité et aller un peu dans l'histoire du continent africain et même au-delà. C'était un plaisir pour moi d'être ici. Ensuite, le sujet on a embrassé plusieurs sujets, même si c'est relativement encadré géographiquement. On a parlé de l'Afrique de l'Ouest. Mais ce qu'on a soulevé comme sujet et question, on n'a pas le temps de tout aborder en profondeur, concerne toute l'Afrique. Ce n'est pas seulement l'Afrique de l'Ouest. L'Afrique, c'est l'avenir du monde. Du fait de la démographie, du fait de ces ressources qui sont encore là, les prochaines perspectives économiques à travers le monde replacent l'Afrique au centre du jeu, d'où les convoitises incessantes de toutes les puissances. Mais l'Afrique n'a pas intérêt à rater le coach cette fois-ci. Il faut que l'Afrique soit au centre des développements et de toutes les initiatives entreprises pour elle, en son nom et par elle aussi.
0: Merci beaucoup, docteur Godefroy Nzengue. C'est toujours un plaisir de ces débats intellectuels que nous avons l'habitude d'entretenir et ces empoignades-là de permettre à chacun de s'élever. Et ce sera un plaisir de te retrouver sur ce plateau pour parler du CFA. Merci beaucoup pour les éclairages que vous avez apportés à nos auditeurs et auditrices et à moi également. Parce que c'est des points focaux que nous n'avons pas l'habitude de bien étudier spécifiquement. Et vous, en tant que spécialiste dans le domaine, vous nous avez apporté vos éclairages. J'espère qu'on aura le temps de redébattre sur le CFA et sur le cas de la politique sénégalaise également. Excellent dimanche.
1: Merci à vous aussi, à nos auditeurs.
0: Merci. Dédicace de fin sont Fela Kuta à nos amis de La Rochelle. Fela Kuti, Water Now Get Enemy.

Et à nos amis étudiants, ne ratez pas dimanche prochain. On parlera de vos problèmes et de tous les sujets qui vous concernent avec vos représentants associatifs et aussi à des experts dans ce domaine-là, des étudiants africains.

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0: Salut.
1: Et me voilà face au micro DJ, comme il faut. Excusez-moi, je me suis arrivé un peu vite parce qu'il y avait un retard de transport et donc je suis un petit peu précipité, mais il s'agit donc d'ouvrir le bal de Salut les fantômes, 22h, tout est en règle. Une émission en direct pendant 1h40 de sélection musicale, environnant une parole qui environne elle-même la sélection musicale. En fait, on va pas entendre une sélection musicale, on va entendre de la musique. Mais pour cela, j'ai dû faire une sélection. Mais ai-je vraiment fait une sélection ou est-ce que j'ai fait un tirage musical, une divination musicale, un discours peut-être musical, un code musical, un crypto musical, un méta musical? Comme on dit, en tout cas, comme on dit maintenant. Et qu'est-ce qu'on se dit maintenant? Parler pour parler, c'est un des projets, évidemment, que j'affectionne un maximum. Très agréable d'arriver dans cette radio qui est métamorphosée, me semble-t-il, et je me dis, comme des fois dans la vie, on se dit, quelque chose a été nettement amélioré, par exemple, quelque chose a été rendu gracieux par amour. Et on se dit, ah ouais, mais non, mais vraiment, je voulais faire ça. Enfin, j'avais trop envie de faire ça, mais ouais, mais je ne l'avais pas fait. Qui le fait? Comment? Qui est guidé par cette forme de grâce de faire quelque chose comme ça, comme apporter une petite étagère qui change tout un espace, mettre des plantes et un très joli tapis aussi dans l'entrée. Et vraiment, le monde entier en est métamorphosé. Nous allons commencer notre émission par... Oui, je voulais parler aussi de la sensation d'accueil dans un réseau Wi-Fi. C'est très étrange, c'est agréable en fait de rentrer et de se sentir que tout d'un coup on est connecté à une autre box. C'est une sensation extrêmement rassurante, vous ne trouvez pas? On va écouter Black Moby Dick, c'est le titre qu'on va écouter maintenant. Il est très beau, je vous conseille de l'écouter avec... avec tout ce que vous êtes. Enfin, surtout, c'est quand même, c'est très beau, mais ça va être l'équivalent un peu d'une ombre qui s'étire quand le soleil change sa position. C'est-à-dire, c'est quelque chose, un phénomène très très puissant, très spectaculaire, et en même temps, ça se passe un peu de commentaires, ça se passe là, de toute façon, ça a lieu. Voilà, vous écoutez évidemment Salut les fantômes. Je vais me diriger vers la platine de disque en vinyle pour que tout ça ait lieu, justement. Bonne écoute de ce titre, Black Moby Dick.

Alors, petite rectification, c'est pas la bonne tranche que j'ai lancée. Donc les tranches, c'est vraiment ces choses... Est-ce que c'est du digital, les tranches avec les doigts, pourtant que je les mets? Voilà, il n'y aurait pas vraiment de plaisir, il n'y aurait pas de reconnaissance d'écouter une radio comme La Clé des Ondes. Chaque fois que je parle ici, je regarde toujours cette affiche, je crie, enfin je crie, non je crie pas du tout, mais je lis la radio différente en fait, et je fais toujours pareil, je fais différent quoi. Et évidemment, donc il y a un silence, le disque se lance pas, ça fait comme ça depuis des décennies, et il n'y a aucun problème en fait. Je pense que c'est une qualité extraordinaire que nous avons, c'est une esthétique, c'est une éthique, c'est une direction, c'est-à-dire il faut pas que tout soit trop rapide, trop fluide. Il faut laisser à un moment la fleur s'épanouir, et puis il faut laisser les choses se corroder, et il faut laisser le temps du mouvement faire apparaître une main qui se dirige vers son but. Voilà, donc on va écouter maintenant ma main qui se dirige vers son but.

Voilà, ça c'était Black Moby Dick de ce groupe qui s'appelle Ramlee, R-A-M-L-E-H. Ça a été produit dans le centre de Londres, dans le quartier Brixton, en 1991. Et sorti sur le label Shock. Je pense, la sensation qui nous... Excusez-moi. La sensation qui nous reste après cette musique, c'est que cette musique déjà est en train de rester pendant qu'elle se déroulait. Cette série d'accords... comme ça, 4 fois, 8 fois, je sais pas. Et après, c'est l'inverse. Avec la même durée, cette batterie insistante, probablement une boîte à rythme, alimentée des fois de nappes d'énergie, des sortes de bruits graves comme ça, comme des blocs, la voix saturée avec vachement de délai, et un gros solo de guitare un peu bluesy par-dessus, pendant assez longtemps. C'est une bonne idée de musique, par exemple, à reproduire à la maison, bien entendu, si vous en avez envie. Mais l'idée, en plus, d'inverser un accord puis un autre, ça c'est vraiment quelque chose qui nous intéresse dans la manière qu'on a de s'exprimer, ou en tout cas de penser, en fait, peut-être, pour s'exprimer. Peut-être on pense quelque chose et on dit l'inverse, par exemple, ça, cette musique... faisait penser à ça. Inversement. Et les deux se rejoignent sous forme de quoi ? Je vous le donne en mille, pas en mille morceaux, mais en miroir. Et on va écouter maintenant un miroir placé devant cette musique, puisque c'est une autre musique qui répondra très bien, je pense, puisqu'on était sur Black Moby Dick et maintenant on va être sur Ships Without Meaning, donc des navires sans signification. Et je pense que c'est un très très beau titre de pièce musicale. On va écouter ça, je pense que c'est un peu la même durée. Là, ce sont d'autres forces qui sont là, mises en jeu et jetées pour nous comme de la poudre sur un sol en terre sur lequel nous ferons la lecture de notre humeur. Vous écoutez évidemment Salut les fantômes et c'est Antoine pour vous servir jusqu'à 23h40. Sur la clé des ondes, en direct.

Ouais, c'était vraiment réglo sur notre antenne d'écouter ces navires dénués de signification. Alors voilà, vraiment sus à l'actualité. C'est un titre de 103 Point Never, mais c'est pas du tout quelque chose de récent. C'est quelque chose qui a été fait entre 2003 et 2029, m'indique-t-on sur la pochette. Il n'y a pas besoin d'actualité puisque l'actualisation, nous la faisons nous-mêmes en fait en vivant ici et maintenant un partage d'émotions à travers le son et puis pour symboliser peut-être un petit peu, enfin pour illustrer notre relation telle qu'elle est établie actuellement. Et je trouve que vous avez vraiment beaucoup de chance d'être tombé sur moi qui vous met ces musiques à présent et qui vous parle. J'aimerais beaucoup être à votre place pour écouter sur un petit poste radio ces musiques adressées ainsi. Et ce qui nous représente, en fait, c'est que quand je suis arrivé, j'étais saisi par le nouveau tapis, la petite étagère. Tout était devenu mignon et tout était à la fois plus ancien et plus droit et plus capable d'entrer dans le futur. Et ces grands rideaux blancs aussi sont vraiment, vraiment très agréables à vivre. On se sent protégé. Il y a quelque chose qui se passe dans ce studio. Il y a quelque chose qui avance. Et il y a quelque chose qui mûrit et qui se rajeunit en même temps. C'est le propre, je pense, des dieux. Et la clé des ondes en est un. J'espère que vous le concevez. Et moi, je suis un passeur entre le dieu, la clé des ondes et vous, qui êtes le génie de vous-même également. Nous sommes tous ici des demi-dieux ce soir. Et donc, quelque chose qui illustre vraiment la relation qu'il y a entre moi, le DJ qui cause, et vous écoutant, sachant que nous allons finir par fusionner dans ce rapport radiophonique, si ce n'est pas déjà fait, c'est qu'il y a un ventilateur derrière moi et en fait j'ai eu une confusion perceptive en arrivant. En plus j'étais un peu empressé donc j'ai placé mes disques autour de moi pour avoir c'est ma cabine de contrôle quoi, c'est pour pouvoir provoquer des situations dans l'air et dans le temps et dans l'espace. Et ce ventilateur qui tourne aussi un peu pour rafraîchir le matériel. La dernière fois, c'était un ventilateur autre qui était branché à un autre endroit, et là, c'est lui aujourd'hui. Donc, je sais pas, il se passe le relais. L'autre, il est éteint à côté maintenant, alors qu'il était juché plus haut il y a une semaine. Il y a une vie avec ces ventilateurs. Il se passe des choses. Il y a des successions. Il se passe le relais, quoi. Il se partage le boulot, quoi. Eh bien, figurez-vous que ce ventilateur qui souffle derrière moi, assez légèrement en fait, que vous n'entendez sans doute pas dans le micro, eh bien, je l'ai associé à la fenêtre avec le rideau blanc tiré. Il y avait un truc d'été comme ça, et j'avais l'impression d'être même sur une sorte de côte, enfin, je sais pas, un truc idéal, un truc un peu méditerranéen comme ça, ancien. Et ce drap blanc, ce drapé blanc, et j'ai cru que c'était en fait l'air de dehors en fait. J'ai cru que c'était le vent qui venait, et le vent, comme on sait, le vent n'est pas. On sent. C'est quoi la phrase? Le vent, on sent sa force, on sent son souffle, mais on ne sait pas d'où il vient, on ne sait pas où il va. C'est vrai que si quelqu'un voit un vent commencer ou un vent arriver à la fin. Oh, des fois, il y a quand même des vents, on a l'impression qu'ils viennent mourir contre nous, mais je pense, ou qu'on en fait émerger d'autres d'ailleurs du tissu du vent, mais je pense quand même que c'est le propre du vent justement, c'est de nous faire sentir juste qu'on est en train de le percevoir, qu'on est là maintenant, ici on est maintenant, voilà. Alors à propos de lieu et d'espace-temps, je vais me laisser aller à écouter, ça m'est venu un peu en écoutant. On va écouter. On est à la radio, quoi. On va écouter un gros tube de radio, quoi. Et c'est pas une mauvaise idée parce que, en fait, ce tube de radio, moi, je l'aime beaucoup et je pense qu'il agit un peu comme une sorte de réminiscence de l'enfance. Ça devait certainement passer à la radio, pas tout le temps, mais des fois. Il a quelque chose de. Il est parfaitement fait pour ça et il évoque quelque chose. Et il évoque des espaces, il évoque une ville
comme si elle est vraie quand même à travers cette histoire. Et en même temps, c'est comme ce ventilateur qui n'est pas le vent de dehors. C'est, tout est faux et tout est crédible et tout est vraisemblable et donc tout devient vrai. Et donc ça va être vrai d'écouter maintenant ça. On va être dans la vérité de ce fait, de ce que cette chanson produit. Et puis voilà, enfin, sur n'importe quelle antenne, cette chanson a dû tellement passer à la radio. Et moi, je passe pas beaucoup de choses qui sont passées à la radio tant que ça. Donc on peut lui dire bienvenue chez toi. Enfin, c'est une chanson qui revient à la radio. Elle connaît très très bien. Elle sait très bien ce qu'il faut faire, en tout cas, à la radio, cette chanson. Je pense qu'elle sait comment arriver jusqu'à vous sans aucune difficulté. Donc on écoute cette chanson immédiatement. Sur

Voilà, évidemment, évidemment. Ça, c'est... comme on dit, c'est vraisemblable, en fait. C'est tout l'art de la construction du rapport entre l'articulation d'un certain nombre de phrases et de sons. C'est de faire croire que le réel est porteur d'une vérité partageable et de le longer un peu comme dans un polar où on longerait un mur dans une impasse, enfin dans une rue, je sais pas, un peu genre humide et très sombre en noir et blanc, avec un flingue peut-être dans la main, et on longe le mur comme ça, collé. C'est-à-dire qu'on n'est pas vraiment en face, quoi. On n'est pas en plein milieu, parce que c'est un peu risqué. Donc, ce rapport au réel que nous avons dans les pop songs comme ça, c'est... regardez, ça existe, mais attention. Hein. Donc, c'est pas vraiment la vérité, c'est quelque chose d'autre qui se passe. Et c'est là qu'il y a une sorte de pacte, de transmission entre l'auditeur et l'émetteur, quelque part. Je parle pas de rapport cybernétique ou quoi. Hein. Vraiment, c'est juste, vraiment, il y a quelqu'un... Il y a un truc qui tourne, de toute façon. On envoie valser une galaxie, un soleil, on envoie quelque chose comme tourner comme un soleil, non comme de chansons de Cabrel. Tiens. Comme ça, on enchaîne là, un max de chanteurs français célèbres. Mais en fait, voilà, c'est-à-dire que le disque vient tourner, il vient de tourner la tête, et c'est très important ce mouvement-là, je pense. À vrai dire, ça rappelle un petit peu quand même les mouvements de l'univers et tout ça. Et donc, ce qui est gravé dessus, comme pour toujours, ce sont des signes éphémères qui ont une part de dérisoire et qui viennent quémander, enfin, qui viennent organiser le rapport au réel, en fait, mais avec cette discrétion. Ah oui, voilà, et le pacte, c'est... Oui, c'est ça, nous sommes des enquêteurs, en fait, comme un détective. Pareil, je reviens sur ce truc de détective, c'est mon bureau. En plus, ça ressemble ici, en fait. Ça ressemble, ça ne m'étonnerait pas que quelqu'un vienne et me confier une enquête. Et j'aurais aucun problème, je serais vraiment ravi. D'ailleurs, depuis le début de l'émission Salut les fantômes, il y a eu une longue période, l'enquête continue, dans le tout réseau, etc. Et c'était, moi, j'écrivais que comme ça, parce que... Écouter de la musique, c'est quelqu'un amène un dossier, pose sur la table, voilà tous les documents, tout ce qu'on a rassemblé, et on sait... Voilà, un petit verre de whisky, machin, on sait très bien que c'est comme d'habitude. L'enquête va pas aboutir sur, débusquer... Enfin, il n'y aura pas de solution. C'est une enquête sur le fait même que l'enquête existe. Et je dis pas ça pour avoir l'air profond. Enfin, vous voyez, c'est pas... Ça va, quand même. C'est soft, quand même. Alors, on va, je pense... Faire tourner encore. Là, ça fait un peu roulette russe ou je sais pas, la roulette casino. Mais non, c'est pas ça. On va faire tourner plutôt. Bah, comme on pourrait tourner sur soi-même, hein, pour le plaisir, en fait. J'espère qu'on le fait tous encore parce que il n'y a vraiment aucune raison de ne pas retourner sur soi-même pour le plaisir. Alors, ça sert à rien d'en faire une pratique ou d'en faire une vidéo. Mais vraiment, si on a déjà tourné sur soi-même pour le plaisir,

qui... Pourquoi transformer ça, par exemple, en ivresse, je sais pas quoi, en buvant ? Tourner sur soi-même pour le plaisir, c'est vraiment quelque chose de super, quoi. Comme en plus, on ne danse plus vraiment des trucs où on tourne et tout ça, là. Il faut bien trouver un truc, parce que si on va en boîte, on va plutôt rester un peu statique. On va tourner un film, quoi, dans notre tête, parce que les gens qui dansent, là, ils font des images, on le sait, non, le voguing et tout ça. Donc c'est alors que tourner, c'est justement, on peut pas vraiment le capturer, quoi. Une photo de danseur de rock ou de valse, c'est nul. Enfin, ça peut faire des jolies photos, mais c'est des photos de mouvement, et ça c'est pas beau, parce qu'en fait, on comprend rien. Ça rend le truc clinique, en fait. On peut capter des choses magnifiques, un visage, une torsion, une ligne dans l'air, quoi, une courbe. Mais le danseur qui tourne, il tourne, et puis c'est tout, quoi. Donc on va écouter maintenant quelque chose d'autre. Je vais aller me placer au poste de comment on appelle ça de au poste de je cherche un mot qui me paraît très bien, mais je vais pas le faire. Au poste de je sais pas, en tout cas ça, le disque va commencer.

Vous écoutez Salut les fantômes, à l'instant c'était Angelo Branduardi et, avec Le Don du Cerf. C'est une chanson que je ne maîtrise pas et donc c'était bien fou, je pense. Après Étienne Dao, c'était tout à fait un autre rapport aux choses. Et ouais, un mélange vraiment de mystère et de profonde conviction, parce que ça a l'air vraiment d'être agréable et facile de chanter ça. Et Angelo Branduardi, voilà, ce disque-là, j'ai trouvé vraiment par hasard, enfin comme il faut, quoi. À la Foire de l'Est, ça s'appelle le titre du disque. Je conseille vraiment. Il y a des arrangements. Ça part un peu dans toute forme d'instrument à des moments, et ce morceau-là qui ouvre la face B est finalement assez sobre. Mais pas les paroles, elles sont pas exactement sobres. On va, je pense, écouter sans tarder une autre chanson en français à nouveau.

Ah oui, excusez-moi, j'avais omis. Voilà, je passe pas souvent des disques avec ce matériel-là, et donc c'est vrai que je sais pas ce que je viens de faire là. Enfin, je l'ai pas entendu parce que j'avais pas le casque sur moi, et je pense que vous avez entendu un bout d'une autre chanson et que ça a coupé de manière horrible. Enfin, ça avait vu où. Ça, c'est un truc un peu dur parce que c'est pas, faut pas faire ça. Enfin, quand une musique est. Et là, elle est là, hein. Donc je suis désolé d'avoir arrêté ce monde, d'avoir percé cette bulle là, dans laquelle on était jeté d'ailleurs sans prévenir. C'est une erreur de ma part. Voilà, vous écoutez Salut les fantômes et toutes les chansons seront écoutées un jour à la fin, je pense, à la suite. Quelqu'un écoutera toutes les chansons qui ont été faites à la suite et dans un ordre. Allez, probablement aléatoire, et puis quelqu'un aussi écoutera toutes les chansons qui n'ont pas été faites, qui ont failli être faites, et peut-être les chansons qui. Tout sera écouté, hein, c'est absolument certain. Donc, mais là, on va écouter pour l'instant, nous on va faire une petite partie du travail, et on va écouter une chanson en particulier. Je vais vraiment maintenant la disposer convenablement pour sa diffusion tout à fait en face.

J'espère que vous êtes bien à l'écoute de ce Salut les fantômes de ce soir. J'aime bien la direction dans laquelle on est parti là, et qui va d'ailleurs encore bifurquer. Alors ça, ça s'appelait Plainte dans le soir, chanté par Christiane Auriol. Et c'est un disque qui s'appelle Chant sauvage, et ce sont des textes et des musiques signés la poétesse Marie Noël. Et il y a ce chant, cette clameur douloureuse là de qui. C'est bien, c'est pas souvent ça, c'est très bien. Ce qui est bien, ça donne pas envie à fond de revenir là dans une sorte de modernité. Ou alors il va falloir qu'elle fasse ses preuves. Enfin, je dis pas que ça c'est l'ancien temps, déjà c'est pas l'ancien temps. Mais c'est pas non plus bien mieux, enfin c'est pas la question, mais on vient d'entrer quand même dans une qualité, dans un terrain intéressant. De rapport à... Enfin, un théâtre, voilà. Un théâtre intéressant de la musique et du rapport au personnage, enfin, comment dire, le visage de voix. Parce que les voix ont des visages qui ne sont pas les visages des chanteurs. C'est autre chose. Et puis, il y avait un rôle aussi. Et ce rôle, il devient vrai dans le chant. Et c'est pour ça, d'ailleurs, que c'est bien que ça s'appelle chant sauvage, parce qu'il y a quelque chose, effectivement, qui échappe un peu, ça va un petit peu ailleurs. C'est pas cadré, c'est pas du théâtre très... c'est pas tout à fait... c'est pas super... vous voyez, le mot m'échappe aussi, enfin vous voyez ce que je veux dire, hein, je pense. On va donc progresser... Même si voilà, le mot progrès justement tombe à point. Enfin, on va passer par un autre paysage là, parce que la pochette que je vois là des Chants sauvages de Marie Noël, elle est vraiment très très bien. Hein, je vais la mettre en photo là sur Instagram, je pense. C'est vraiment une jolie photo parce qu'elle est, y a un truc vraiment séché quoi. C'est vraiment comme une photocopie quand on brûle le le trait, quoi, et en plus, c'est un truc en hiver, il y a des bouleaux comme ça, et c'est vraiment un peu décharné, enfin, ça fait des veines, quoi, ça fait des veines dans un ciel beige qui est la couleur du papier. C'est vraiment magnifique, quoi. Donc ça, c'était Christiane Auriol, Chant sauvage, texte et musique de Marie Noël, interprété par Christiane à l'orchestre François Robert. Et là, nous allons passer sur d'autres plaines, peut-être. Notre existence, une autre existence vocale aussi. Et super agréable de naviguer là avec ce qui va suivre. C'est très intéressant d'être emmené là. Et puis, il y a aussi une inondation de lumière avec un instrument qui occupe comme ça, qui remplit. Donc il y a tout ce qu'il faut en fait pour aller dans la suite de notre programme Salut les fantômes en direct sur la clé des ondes. Je dis en direct parce que c'est vrai qu'on n'a pas fait ça depuis longtemps, donc je le précise pour ceux qui venaient voir de temps en temps si ça se réanimait un peu. Voilà, c'est animé, c'est allumé, c'est bienvenu quoi. Donc on écoute maintenant la suite et j'en parlerai après.

C'était Cinco Namchilak. Extrait de cet album qui s'appelle Time Out. Publié en 2001. Qui est dédié, ce disque, donc Seven Songs for Tuva. Et dédié aux gens de là-bas. Et puis c'est marrant parce que je lis ce qu'elle écrit dessus, puis elle dit ouais, merci à vous tous de là-bas, de Tuva, d'où elle vient, pour votre soutien, quoi. Et j'espère que les gens vont comprendre que je suis une artiste du monde et la musique que je crée n'a pas de frontières. Et je vous oui, enfin, y a un truc là. Il y a un truc, mais c'est lié parce qu'en fait, elle a fait une carrière incroyable, Cinco Namchilak. Donc, entre ambient pop, ce truc un peu rituel comme ça, et il y a assez planant là. C'était très beau. Hein. Le morceau s'appelait Meng Tivam, donc My Soul Tuva, et elle vient de Tuva. C'est la Mongolie russe, en fait. Et elle fait aussi beaucoup d'improvisation libre, non idiomatique. Elle fait vraiment beaucoup de choses. Et notamment, je vous conseille d'écouter Night Birds, oiseau de nuit, qui est un truc effarant, qui est très très beau. Et en fait, voilà, elle a eu un succès parce qu'elle a fait ses disques un peu ambient pop. Elle a fait plusieurs choses, quoi. C'est très intéressant, très intéressant. Et alors là-bas, quand elle y va, ben tout le monde lui demande, je sais pas moi, de leur acheter des voitures, des trucs comme ça, parce qu'elle est partie dans le monde entier. Mais c'est pas pour autant qu'elle a amassé une fortune, enfin elle est juste musicienne, quoi, vit en traversant le monde, quoi. Et elle vit à l'étranger, mais là-bas c'est pas c'est rare, quoi, que quelqu'un, donc quand elle retourne, les gens, elle est vraiment stellaire, quoi. Et donc elle est aussi très sollicitée et très très attendue, à tel point peut-être que elle y va pas tellement, quoi. Mais déjà, ça c'est en 2001, donc c'est vraiment déjà un album de sa carrière est vraiment commencée, Cinco Namchilak, et c'est quelque chose qui est ça parle d'exil déjà, et ça parle du retour, et ça parle d'être ça rappelle un peu le don du cerf tout à l'heure, enfin, en fait, là on est dans des déplacements, des errances un peu, en fait, des errances et des rendez-vous ratés, enfin pas ratés, mais le rendez-vous raté devenant un rendez-vous avec le malheur, et donc avec presque une résonance avec un espace complètement abîmant, enfin une nature qui devient hostile dans la plainte dans le soir, et un soir qui devient extrêmement inquiétant chez Marie Noël, interprété par Christiane Auriol tout à l'heure. Le don du cerf un peu là, délirant là, de Angelo Brandoardi, donc qui est apprécié. Et qu'il faudrait écouter le disque entier, en fait, hein. Bien sûr, il est, et d'ailleurs notamment à la Foire de l'Est, qui est un vieux chant araméen qu'il fait au début, qui est incroyable. Et donc là, on avait des exils et des dons, des espèces de dons, des espèces de compensations, des trucs. Vous avez le cerf là qui dit utilise bien mon poil pour faire tes pinceaux. Voilà, il y a quand même des choses qui circulent là. On arrive à 23h07 et il se passe des choses, et on va carrément entendre un truc plus encore plus massif, massif comme un massif de fleurs, on va dire. Alors, que je ne me trompe pas, il s'agit bien normalement, ouais, voilà, ça va être la fin de cette pièce. On va écouter la dernière partie, voilà, de cette pièce, et donc c'est le début de la phase B. Alors je vais positionner cela dans les machines dédiées un instant, et je vous reprends, et je vous dis quelque chose.

0: Alors c'est vrai que j'étais pas tout à fait prêt, et en plus il faut pas que, au bout d'un certain temps de silence, il y a un déclenchement sur notre antenne d'une bande, enfin d'une programmation, mais je pense pas qu'elle va partir là, je vais faire ça.
1: Avant qu'elle arrive. Voilà, donc c'est parti, on écoute la suite et on en parle après.

Voilà, voilà. Ça, c'était une fin. Alors, il s'est passé beaucoup de choses, là. Puisque je m'attendais pas à ce point-là, enfin, donc le support matériel s'est beaucoup exprimé. Je m'étais pas rendu compte que c'était aussi altéré. Je sais pas s'il y avait aussi le diamant ici, je pense, il est bien. Donc, il a l'air d'être super. Alors, la musique a résonné d'une façon particulière. En plus, je vous ai diffusé la fin d'une œuvre, en fait. C'est-à-dire parce que arbitrairement coupé par le changement de face, donc je vous ai fait écouter le début de la face B, et là, c'était donc la fin de cette œuvre que je vais vous nommer. Parce qu'elle est très bien, c'était très bien que ça commence comme ça. Donc il n'y avait pas le début, parce que le début il est sur l'autre face, et c'est la partie la plus longue encore, parce que après cette fin, ils ont rempli le disque avec un autre truc après. Et donc c'est vraiment la neuvième partie quoi, du De Profundis, le psaume 129, mis en musique par Michel Richard de Lalande au XVIIIe siècle, ou même au XVIIe. Alors, y a plein de choses écrites sur le disque, hein. C'est un grand disque avec... Et c'est marrant parce que j'aime bien moi ce disque de jazz, de musique classique, où il y a plein de trucs écrits, hein. On voit la musique enregistrée pour ce qu'elle est aussi, comme étant donné comme une littérature, quoi. C'est un enregistrement de pensée aussi. Donc là, ça a été réalisé en tout cas par l'ensemble vocal et instrumental de Lausanne, dirigé par Michel Corboz. Ben, il y a un bon moment de ça, dirait-on, hein, parce que le disque, il a pas l'air vraiment récent, quoi. Il n'y a évidemment pas de code barre, il est un peu piqué, là, le carton, il a plein de petites taches marron. Ah, ça ressent presque quelque chose de sensuel. Alors, voilà, c'était bien, hein. Et il existe plein de choses, alors on dit de lui, ce que moi je connaissais pas, on dit qu'il y a un merveilleux équilibre entre la forme et le contenu. J'espère que vous aussi, vous allez bien. Et il y a quelque chose... Je me rappelle, je l'ai lu, alors je sais plus où c'est là, mais il parlait de quelque chose d'émouvant parce qu'il y a un équilibre justement sans exubérance, mais quand même c'est fort. Et puis apparemment, il voulait vraiment qu'on entende bien les mots. Donc il y a un truc comme ça, un peu peut-être une bonne diction, quoi, on va dire. Et une bonne diction émotionnelle aussi, parce qu'effectivement, c'était très bien, c'est prenant. Voilà, donc je suis dans ma cabine de tour de contrôle des affects et des désaffections, des choses qui vont pas dans un monde technique réifiant qui tourne mal, mais qui va très bien s'en sortir, pas de problème. D'ailleurs, c'est pas une émission du tout à 22h jusqu'à 23h40, c'est des ondes le dimanche. C'est pas le propos d'émission de s'alarmer. Justement d'ailleurs voilà, cette émission qui est vraiment à la fin de la semaine, enfin, c'est vraiment la dernière pièce et c'est la voiture balai un peu, enfin, je sais pas ce que c'est, mais c'est un super créneau. C'est tombé un peu par hasard, quand on est arrivé avec Anaïs, on nous a reçu Baptiste et Graziella, ils ont dit bon, il y a un truc parce que la grille était déjà assez pleine, puis il y avait des trucs sinon, je sais pas, en journée, en après-midi, je sais pas quoi, mais dans la semaine, tout ça quoi. Et en fait le dimanche 22h, ouais, pourquoi pas, bah ouais. Et donc salut les fantômes, et le titre est, je sais plus quand il est arrivé, enfin bon voilà, on a, il est 23h23, voilà, pour ceux qui aiment bien ça. J'aime bien, enfin j'aime, ça m'agace d'aimer ça à 23h23, j'aime bien, mais ça me stresse un peu, donc à chaque fois j'essaie de faire quelque chose, enfin c'est, puis ça arrive souvent en fait, donc 23h23, enfin voilà, vous connaissez le truc, hein, 11h11 machin, puis après même des fois on s'accommode dans, je sais pas, ouais, des trucs un peu minables, quoi, enfin un peu moins forts, je sais pas c'est quoi le mieux, bon, minuit peut-être, enfin on repart à zéro, tac tac. De toute façon c'est juste parce que c'est n'importe quoi, énergie, je oui. Alors bon, allez, on va écouter de la musique, je pense c'est le moment. On va écouter quelque chose qui alors on change, c'est un titre que j'aime beaucoup parce qu'il a quelque chose de modeste et enfin de modeste. Je sais pas comment c'est fait. Je crois qu'il y a
Et non, il y a quand même. Non, mais c'est super ça, parce que sa compilation, donc FBWL, donc c'est une compile qui se voulait donc être une compilation d'une collection de singles, de groupes, un peu de. Depuis tout à l'heure, j'annonce pas trop quand même les styles et tout avant de diffuser. On va écouter. Qu'est-ce qu'on va écouter et on parle après. On parle après. Plutôt, je préfère. Je préfère qu'on garde comme ça. Mais ils sont quatre, quand même. Il y a quatre personnes. Quatre personnes, et puis ça se passe en août aussi. Mais en août 1996. Il y a exactement 30 ans de ça. Qu'est-ce qui a été. Je vous dirai après où et quoi. Et. Ouais, c'est celui-là que je veux mettre. Il y en a deux. C'est celui-là. C'est bien celui-là. J'ai fait mon choix. Alors, on se retrouve dans 5 minutes.

Voilà, donc ça c'était et j'ai bien fait de pas dire beaucoup de choses dessus parce que je crois que j'avais pas bien compris. En fait, ben on écoute en tout cas Salut les fantômes, c'est bien entendu et non, ce qu'on vient d'entendre a été enregistré effectivement en août 1996 et en Belgique. Et c'est un groupe qui s'appelle Twang, T-W-E-N-G. Alors, ça va être difficile de trouver quoi que ce soit de Twang, hein, je pense. Je vois qu'il y a un disque qui existe apparemment, un CD. Ça a l'air... un CDR, hein, même, donc... c'est Twang. Donc, trois guitares et une basse clarinette. Et la compilation dont est extrait, c'est une compilation effectivement qui a été faite à Bruxelles, je pense, et qui réunissait des groupes européens et donc une partie de pays scandinaves, de France, de Bordeaux, Suisse, tout ça. Donc Fat But Without Love, volume 2, là, c'est. Et Twang, voilà ce morceau, Gange, il s'appelle. C'est un titre qui est très touchant parce que je sais pas très bien ce qu'ils font à trois guitares, qui joue quand, quoi, mais le début, le riff, là, j'adore. C'est un peu difficile, ça frotte un peu, quoi. C'est. Et quand ils font ça, je sais pas s'ils font à deux ou si c'est un seul, on dirait que c'est un seul. Mais c'est super parce qu'en fait, le guitariste a choisi vraiment de jouer à un brouillard, quoi. Ça fait partie de sa ligne. Il y a un endroit où c'est une pelote de laine, c'est en mêlée, et ça, c'est vraiment super. Merci, merci Twang. On continue. C'est un bon moment pour écouter un titre qui s'appelle Dis-moi pourquoi, parce qu'il n'y a pas d'explication. Cette émission se passe bien, il est 23h32. Ah, et là, c'est l'inverse, enfin, c'est 2-3, tac, 3-2. Donc, on est quand même passé directement de 23h.